comprendre les images, les symboles. Non pas essayer de les interpréter, mais les regarder, les regarder. Jusqu'à ce que la lumière jaillisse.

Dieu est impuissant à faire le bien parmi les hommes sans la coopération des hommes.

se dépouiller de la royauté. Imaginez du monde pour se réduire au point qu'on occupe dans l'espace et le temps. Solitude.

Avélie. Quel que soit le contact. Frapper. Ou être frappé. C'est une seule et même souillure.

la douleur et l'épuisement arrivent au point de faire naître dans l'âme le sentiment de la perpétuité.

de me trouver avant de mourir dans un état parfaitement normal.

mal suscité dans le monde. Voyage de tête en tête jusqu'à ce qu'il tombe sur une victime parfaitement pure qui le subit tout entier et le détruit.